0: L'uranium enrichi à 60% selon l'accord, on ne voit pas vraiment l'issue de cette quantité. Est-ce qu'elle va être abaissée, donc le niveau d'enrichissement va être abaissé à l'intérieur de l'Iran, ou bien il va être transporté ailleurs en dehors de l'Iran? Et pour vous, techniquement, est-ce que vous devez être là s'il y a un abaissement de niveau d'enrichissement? Merci.
1: Oui. Bon, en fait, vous-même, vous mentionnez plusieurs alternatives, plusieurs possibilités, et il y en a plus. Donc, je crois que c'est un moment, comme je disais tout à l'heure à votre collègue ici, c'est un moment de circonspection et de travail technique. Donc, les possibilités sont là, selon ce qu'on a, vu, le mémorandum mentionne, d'une manière générale, et c'est normal que cela soit comme ça, parce que donc, tout le travail technique, on doit décliner tous ces principes d'ordre général dans de pas concrets, comme vous dites, les pas à suivre. Donc, moi, je pense qu'il serait sage, pour moi, aujourd'hui, de m'abstenir mentionner l'un ou l'autre alternative. Vous avez vu que les textes mentionnent, oui, la possibilité d'un travail technique d'abaissement de niveau d'enrichissement, mais à partir de cela, il y a plusieurs possibilités qui s'ouvrent. Donc, comme je disais, c'est un moment d'énorme responsabilité pour nous, pour tous, pour essayer de consolider ce qui a été acquis à travers le mémorandum.
0: Et en ce qui concerne votre collaboration avec le côté iranien, est-ce que vous avez déjà eu des contacts avec eux pour un début de contrôle, un début de collaboration entre les deux parties? Parce qu'on sait que depuis la guerre de 12 jours, la collaboration a vraiment été très au plus bas niveau, à part ce contrôle qui a été fait entre le 1er et le 3 mars, juin passé. Est-ce que vous allez bientôt augmenter le niveau d'observation, de contrôle?
1: Je dirais que nous sommes toujours en contact avec eux. Il y a un travail technique, évidemment, à un niveau beaucoup plus bas que celui qu'on devrait vraiment en avoir. Il y a certaines inspections qui se passent encore, pas au niveau et dans aux endroits où l'on devrait être. Mais il y a des contacts. Moi-même, je suis en contact avec les autorités iraniennes. Mais c'est maintenant qu'on peut commencer, je dirais, pour de vrai, ces travaux techniques.
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